d'origine astrophysique. Enfin, Alstom se renforce au Vietnam, l'un des marchés asiatiques les plus dynamiques en matière de transport urbain. L'industriel français annonce la signature en effet d'un contrat pour la conception, la fabrication et la fourniture d'un maximum de 83 rames pour Vingroup, qui exploite le métro de Hanoï. Le montant du contrat n'a pas été précisé. C'est la fin de ce flash, une bonne fin de journée à notre écoute.

0: L'équipe de France, première du groupe 1, n'est pas encore qualifiée pour les quarts de finale car l'Italie s'est imposée 3-1 face à la Turquie au même moment. Les tricolores auront l'occasion de composter leur billet dans un peu plus d'un mois à l'occasion des retrouvailles avec la Squadra Azzurra à Milan le 12 novembre. Trois jours plus tard, ils clôtureront cette phase de poule par la réception de la Turquie à Bordeaux le 15 novembre. Deux footballeurs de l'AS Nancy Lorraine, club de Ligue 2, mis en examen et placé en détention provisoire pour viol en réunion. La plaignante, âgée de 22 ans, dénonce des faits commis dans la nuit du 25 au 26 septembre. Les deux hommes ont été interpellés et placés en garde à vue mercredi dernier. Ils ont été déférés au parquet vendredi dernier. Tennis de table, 5 Français étaient en lice au premier tour du China Smash de Pékin, le dernier grand smash équivalent d'un grand chelem en tennis de l'année. Ils seront 3 au deuxième tour après la qualification dimanche de Félix Lebrun et Flavien Coton, qui seront d'ailleurs opposés au deuxième tour. Alexis Lebrun les a rejoints hier alors que Simon Gauzy et Thibaut Poré se sont inclinés. Tennis, tournoi de Pékin, alors qu'il était à 3 points de la défaite contre Novak Djokovic, Daniil Medvedev a été disqualifié hier pour avoir balancé une balle dans les tribunes qui a malencontreusement heurté l'œil d'un spectateur. C'est donc le Serbe qui affrontera Alex de Minaur en finale. C'est la fin de ce Flash au Sport, une très bonne journée à toutes et à tous.
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0: 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Il est 3h.
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2: Bonsoir, l'Union étudiante et l'Union syndicale lycéenne appellent une nouvelle journée d'action jeudi. Les manifestations organisées dans plusieurs villes de France hors Paris ont mobilisé plus de 260 000 manifestants ce matin selon la CGT. Le ministère de l'Intérieur évoque pour sa part 86 000 personnes. 891 lycées sur les 3700 que compte la France ont vu leurs cours suspendus, soit totalement, soit partiellement. Aujourd'hui, selon le ministère de l'Éducation nationale, à l'Assemblée nationale, Sébastien Lecornu a annoncé cet après-midi la suspension des cours dans les lycées demain jeudi et vendredi pour un temps de démocratie interne. Le Gard et l'Hérault placés en vigilance orange, pluie, inondation et orage à partir de 22h ce mardi. Un nouvel épisode méditerranéen va avoir lieu cette nuit sur le Languedoc avec des pluies importantes et un risque d'orage stationnaire notable. Plus de 6 mois après la mort de Loana, les circonstances de son décès s'éclaircissent. Les dernières analyses toxicologiques montrent une concentration élevée de substances toxiques, alcool stupéfiant et sédatif. Le prix Nobel de physique 2026 est attribué au Belge Francis Alzen pour ses contributions décisives à l'observatoire de neutrinos Ice Cube et la découverte de neutrinos de haute énergie d'origine astrophysique. Enfin, Alstom se renforce au Vietnam, l'un des marchés asiatiques les plus dynamiques en matière de transport urbain. L'industriel français annonce la signature en effet d'un contrat pour la conception, la fabrication et la fourniture d'un maximum de 83 rames pour Vingroup, qui exploite le métro de Hanoï. Le montant du contrat n'a pas été précisé. C'est la fin de ce flash, une bonne fin de journée à notre écoute.
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2: Bonjour, football, Ligue des Nations. Hier soir au Stade de France, longtemps mené au score et en manque d'idées, les Bleus ont finalement battu la Belgique 4-1. L'équipe de France, première du groupe 1, n'est pas encore qualifiée pour les quarts de finale car l'Italie s'est imposée 3-1 face à la Turquie au même moment. Les tricolores

0: Tennis de table, 5 Français étaient en lice au premier tour du China Smash de Pékin, le dernier grand smash équivalent d'un grand chelem en tennis de l'année. Ils seront 3 au deuxième tour après la qualification dimanche de Félix Lebrun et Flavien Coton, qui seront d'ailleurs opposés au deuxième tour. Alexis Lebrun les a rejoints hier alors que Simon Gauzy et Thibaut Poré se sont inclinés. Tennis, tournoi de Pékin, alors qu'il était à 3 points de la défaite contre Novak Djokovic, Daniil Medvedev a été disqualifié hier pour avoir balancé une balle dans les tribunes qui a malencontreusement heurté l'œil d'un spectateur. C'est donc le Serbe qui affrontera Alex de Minaur en finale. C'est la fin de ce Flash au Sport, une très bonne journée à toutes et à tous.
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0: 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Il est 4h.
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2: Bonsoir, l'Union étudiante et l'Union syndicale lycéenne appellent une nouvelle journée d'action jeudi. Les manifestations organisées dans plusieurs villes de France hors Paris ont mobilisé plus de 260 000 manifestants ce matin selon la CGT. Le ministère de l'Intérieur évoque pour sa part 86 000 personnes. 891 lycées sur les 3700 que compte la France ont vu leurs cours suspendus, soit totalement, soit partiellement. Aujourd'hui, selon le ministère de l'Éducation nationale, à l'Assemblée nationale, Sébastien Lecornu a annoncé cet après-midi la suspension des cours dans les lycées demain, jeudi et vendredi pour un temps de démocratie interne. Le Gard et l'Hérault placés en vigilance orange, pluie, inondation et orage à partir de 22h ce mardi. Un nouvel épisode méditerranéen va avoir lieu cette nuit sur le Languedoc avec des pluies importantes et un risque d'orage stationnaire notable. Plus de 6 mois après la mort de Loana, les circonstances de son décès s'éclaircissent. Les dernières analyses toxicologiques montrent une concentration élevée de substances toxiques, alcool stupéfiant et sédatif. Le prix Nobel de physique 2026 est attribué au Belge Francis Alzen pour ses contributions décisives à l'observatoire de neutrinos Ice Cube et la découverte de neutrinos de haute énergie d'origine astrophysique. Enfin, Alstom se renforce au Vietnam, l'un des marchés asiatiques les plus dynamiques en matière de transport urbain. L'industriel français annonce la signature en effet d'un contrat pour la conception, la fabrication et la fourniture d'un maximum de 83 rames pour Vingroup, qui exploite le métro de Hanoï. Le montant du contrat n'a pas été précisé. C'est la fin de ce flash, une bonne fin de journée à notre écoute.
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2: Bonjour, football, Ligue des Nations. Hier soir au Stade de France, longtemps mené au score et en manque d'idées, les Bleus ont finalement battu la Belgique 4-1. L'équipe de France, première du groupe 1, n'est pas encore qualifiée pour les quarts de finale car l'Italie s'est imposée 3-1 face à la Turquie au même moment. Les tricolores auront l'occasion de composter leur billet dans un peu plus d'un mois à l'occasion des retrouvailles avec la squadra.

Azzurra à Milan le 12 novembre. Trois jours plus tard, ils clôtureront cette phase de poule par la réception de la Turquie à Bordeaux le 15 novembre. Deux footballeurs de l'AS Nancy-Lorraine, club de Ligue 2, mis en examen et placé en détention provisoire pour viol en réunion. La plaignante, âgée de 22 ans, dénonce des faits commis dans la nuit du 25 au 26 septembre. Les deux hommes ont été interpellés et placés en garde à vue mercredi dernier. Ils ont

0: spectateurs. C'est donc le Serbe qui affrontera Alex de Minaur en finale. C'est la fin de ce Flash au Sport, une très bonne journée à toutes et à tous.
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1: Il est 5h.
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2: Bonsoir, l'Union étudiante et l'Union syndicale lycéenne appellent à une nouvelle journée d'action jeudi. Les manifestations organisées dans plusieurs villes de France hors Paris ont mobilisé plus de 260 000 manifestants ce matin selon la CGT. Le ministère de l'Intérieur évoque pour sa part 86 000 personnes. 891 lycées sur les 3700 que compte la France ont vu leurs cours suspendus, soit totalement, soit partiellement. Aujourd'hui, selon le ministère de l'Éducation nationale, à l'Assemblée nationale, Sébastien Lecornu a annoncé cet après-midi la suspension des cours dans les lycées demain jeudi et vendredi pour un temps de démocratie interne. Le Gard et l'Hérault placés en vigilance orange, pluie, inondation et orage à partir de 22h ce mardi. Un nouvel épisode méditerranéen va avoir lieu cette nuit sur le Languedoc avec des pluies importantes et un risque d'orage stationnaire notable. Plus de 6 mois après la mort de Loana, les circonstances de son décès s'éclaircissent. Les dernières analyses toxicologiques montrent une concentration élevée de substances toxiques, alcool stupéfiant et sédatif. Le prix Nobel de physique 2026 est attribué au Belge Francis Alzen pour ses contributions décisives à l'observatoire de neutrinos Ice Cube et la découverte de neutrinos de haute énergie d'origine astrophysique. Enfin, Alstom se renforce au Vietnam, l'un des marchés asiatiques les plus dynamiques en matière de transport urbain. L'industriel français annonce la signature en effet d'un contrat pour la conception, la fabrication et la fourniture d'un maximum de 83 rames pour Vingroup, qui exploite le métro de Hanoï. Le montant du contrat n'a pas été précisé. C'est la fin de ce flash, une bonne fin de journée à notre écoute.
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3: Bonjour, football, Ligue des Nations. Hier soir au Stade de France, longtemps mené au score et en manque d'idées, les Bleus ont finalement battu la Belgique 4-1. L'équipe de France, première du groupe 1, n'est pas encore qualifiée pour les quarts de finale car l'Italie s'est imposée 3-1 face à la Turquie au même moment. Les tricolores auront l'occasion de composter leur billet dans un peu plus de

un mois à l'occasion des retrouvailles avec la Squadra Azzurra à Milan le 12 novembre. Trois jours plus tard, ils clôtureront cette phase de poule par la réception de la Turquie à Bordeaux le 15 novembre. Deux footballeurs de l'AS Nancy Lorraine, club de Ligue 2, mis en examen et placé en détention provisoire pour viol en réunion. La plaignante, âgée de 22 ans, dénonce des faits commis dans la nuit du 25 au 26 septembre. Les deux hommes ont été interpellés et placés en

0: Daniil Medvedev a été disqualifié hier pour avoir balancé une balle dans les tribunes qui a malencontreusement heurté l'œil d'un spectateur. C'est donc le Serbe qui affrontera Alex de Minaur en finale. C'est la fin de ce Flash Sport, une très bonne journée à toutes et à tous.
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1: Bonjour, le maire de Montpellier, Mickaël Delafosse, appelle les habitants à éviter les déplacements ce matin. Les départements de l'Hérault, du Gard, des Bouches-du-Rhône et du Var sont en vigilance orange pour pluie, inondations et orages. Un nouvel épisode méditerranéen pluvieux, orageux et susceptible de provoquer des cumuls de précipitations très importants en peu de temps. Du vent ainsi que de la grêle sont également attendus. 256 000 manifestants ont été mobilisés en France hier, dont 56 000 à Paris, selon le ministère de l'Intérieur, pour l'acte 3 du mouvement des lycéens. Les organisations lycéennes et étudiantes organisatrices annoncent quant à elles 450 000 personnes dans toute la France, dont 100 000 à Paris. Par ailleurs, le policier soupçonné du tir de grenade qui a blessé au visage un adolescent de 14 ans à Saint-Ouen-l'Aumône dans le Val-d'Oise a été mis en examen et placé sous contrôle judiciaire. L'eurodéputé Rima Hassan est accusé par plusieurs élus du Parlement européen d'avoir renversé des drapeaux israéliens et européens lors d'une exposition consacrée aux attaques du 7 octobre 2023. La parlementaire LFI s'est défendue dans plusieurs messages en assurant qu'aucun drapeau n'a été piétiné, ni détérioré, ni jeté. Jean-Noël Barrot, ministre des Affaires étrangères, sera en Israël aujourd'hui pour les commémorations du 7 octobre. Le ministre sera à Tel Aviv, puis sur les lieux de l'attaque du Hamas aux côtés de Bruno Retailleau, candidat LR à la présidentielle. Depuis janvier 2025, les bénéficiaires du RSA doivent suivre 15 à 20 heures de travail ou d'activité de formation par semaine. Au moins 31 départements suspendent jusqu'à 100% du RSA dès le premier manquement, selon une enquête co-réalisée par trois associations qui dénoncent une fabrique de la misère. C'est la fin de ce flash, une très bonne journée à notre écoute.
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1: Bonjour football, auteur d'un véritable carton hier soir face à la Suisse 7-1. Les Bleuets ont conclu la phase éliminatoire de l'Euro Espoir en beauté, invaincus et largement en tête. Les Helvètes sont eux éliminés, ils sont devancés par l'Islande qui disputera les barrages. Basket, le club de Bourg-en-Bresse, vainqueur de l'Eurocoupe en 2026 mais qui a renoncé à disputer l'Euroleague pour des raisons logistiques, savait que la défense de son titre serait compliquée. Effectivement, les débuts de la JL dans la deuxième Coupe d'Europe dans la hiérarchie continentales sont délicats. Battus à Naples la semaine passée, les hommes de Frédéric Fautou se sont inclinés mardi contre les Turcs de Bursa et Equinox. Le Tofas est venu l'emporter sur le score de 82-89. Hier, la France a conservé son titre en relais mixte au championnat d'Europe de cyclisme en Slovénie. Les coureurs tricolores sacrés sont Juliette Berthet, Cédrine Kerbaol, Maeva Skiban, Bruno Armiraille, Rémi Cavagna et Thibaut Guernalec. Rugby, le RC Toulon, 13e et avant-dernier du top 14, a annoncé hier matin le départ de son directeur Pierre Mignoni. C'est ce dernier qui a fait part à la direction du rugby club toulonnais de sa décision de mettre fin à sa mission, ce que le club a accepté. Revenu dans le Var cet été, Franck Azéma assurera la direction sportive de l'équipe jusqu'à nouvel ordre. La France a décroché sa deuxième médaille au championnat du monde de judo en bronze grâce à Dayan Boulem-Tafès chez les moins de 73 kilos. À quelques jours de son 21e anniversaire, il remporte sa deuxième médaille dans une grande compétition internationale après avoir déjà glané le bronze lors des championnats d'Europe en avril dernier. C'est la fin de ce Flash Sport, une très bonne journée à toutes et à tous.

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1: Bonjour, le maire de Montpellier, Michael Delafosse, appelle les habitants à éviter les déplacements ce matin. Les départements de l'Hérault, du Gard, des Bouches-du-Rhône et du Var sont en vigilance orange pour pluie, inondations et orages. Un nouvel épisode méditerranéen pluvieux, orageux et susceptible de provoquer des cumuls de précipitations très importants en peu de temps. Du vent ainsi que de la grêle sont également attendus. 256 000 manifestants ont été mobilisés en France hier, dont 56 000 à Paris, selon le ministère de l'Intérieur, pour l'acte 3 du mouvement des lycéens. Les organisations lycéennes et étudiantes organisatrices annoncent quant à elles 450 000 personnes dans toute la France, dont 100 000 à Paris. Par ailleurs, le policier soupçonné du tir de grenade qui a blessé au visage un adolescent de 14 ans à Saint-Ouen-l'Aumône dans le Val-d'Oise a été mis en examen et placé sous contrôle judiciaire. L'eurodéputé Rima Hassan est accusé par plusieurs élus du Parlement européen d'avoir renversé des drapeaux israéliens et européens lors d'une exposition consacrée aux attaques du 7 octobre 2023. La parlementaire LFI s'est défendue dans plusieurs messages en assurant qu'aucun drapeau n'a été piétiné, ni détérioré, ni jeté. Jean-Noël Barrot, ministre des Affaires étrangères, sera en Israël aujourd'hui pour les commémorations du 7 octobre. Le ministre sera à Tel Aviv, puis sur les lieux de l'attaque du Hamas aux côtés de Bruno Retailleau, candidat LR à la présidentielle. Depuis janvier 2025, les bénéficiaires du RSA doivent suivre 15 à 20 heures de travail ou d'activité de formation par semaine. Au moins 31 départements suspendent jusqu'à 100% du RSA dès le premier manquement, selon une enquête co-réalisée par trois associations qui dénoncent une fabrique de la misère. C'est la fin de ce flash, une très bonne journée à notre écoute.
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3: Bonjour football, auteur d'un véritable carton hier soir face à la Suisse 7-1. Les Bleuets ont conclu la phase éliminatoire de l'Euro Espoir en beauté, invaincus et largement en tête. Les Helvètes sont eux éliminés, ils sont devancés par l'Islande qui disputera les barrages. Basket, le club de Bourg-en-Bresse, vainqueur de l'Eurocoupe en 2026 mais qui a renoncé à disputer l'Euroleague pour des raisons logistiques avec la défense de son titre serait compliqué. Effectivement, les débuts de la JL dans la deuxième Coupe d'Europe dans la hiérarchie continentale sont délicats. Battus à Naples la semaine passée, les hommes de Frédéric Fautou se sont inclinés mardi contre les Turcs de Bursa et Equinox. Le Tofas est venu l'emporter sur le score de 82-89. Hier, la France a conservé son titre en relais mixte au championnat d'Europe de cyclisme en Slovénie. Les coureurs tricolores sacrés sont Juliette Berthet, Cédrine Kerbaol, Maeva Skiban, Bruno Armirail, Rémi Cavagna et Thibaut Guernalec. Rugby, le RC Toulon, 13e et avant-dernier du top 14, a annoncé hier matin le départ de son directeur Pierre Mignoni. C'est ce dernier qui a fait part à la direction du rugby club toulonnais de sa décision de mettre fin à sa mission, ce que le club a accepté. Revenu dans le Var cet été, Franck Azéma assurera la direction sportive de l'équipe jusqu'à nouvel ordre. La France a décroché sa deuxième médaille au championnat du monde de judo en bronze grâce à Diane Boulem-Tafès chez les moins de 73 kilos à quelques jours.

0: Jour de son 21e anniversaire, il remporte sa deuxième médaille dans une grande compétition internationale après avoir déjà glané le bronze lors des championnats d'Europe en avril dernier. C'est la fin de ce Flash Sport, une très bonne journée à toutes et à tous.
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2: La météo pour ce mercredi 7 octobre, le temps reste variable sur une grande partie du pays avec une alternance de nuages et d'éclaircies du bassin parisien au nord.

0: 20 degrés sur la vallée du Rhône, 21 en Nouvelle-Aquitaine, 21 également sur la Côte d'Azur, 22 sur l'Occitanie et jusqu'à 27 degrés en Corse.
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2: Bonjour à tous, l'horoscope de ce mercredi. On débute avec les béliers, votre énergie déborde, c'est le moment d'oser. Taureau, votre sensibilité sera votre meilleur allié du jour. Les gémeaux, essayez de trouver un moment pour vous reposer. Cancer, exprimez vos émotions, elles seront bien reçues. Les lions, pour ce mercredi, une discussion sincère pourrait renforcer un lien précieux. Vierge, lâchez prise, tout ne dépend pas de vous. Les balances, vous bénéficierez d'un coup de pouce du destin. Les scorpions, laissez parler votre passion. Les sagittaires, gardez votre calme en toutes circonstances. Les capricornes, évitez de vous poser trop de questions. Les Verseaux, une idée neuve pourrait tout changer. Et enfin les Poissons, votre créativité est à son apogée. Avec tout ça, belle journée, bon mercredi.
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1: Bonjour, le maire de Montpellier, Michel Delafosse, appelle les habitants à éviter les déplacements ce matin. Les départements de l'Hérault, du Gard, des Bouches-du-Rhône et du Var sont en vigilance orange pour pluie, inondations et orages. Un nouvel épisode méditerranéen pluvieux, orageux et susceptible de provoquer des cumuls de précipitations très importants en peu de temps. Du vent ainsi que de la grêle sont également attendus. 256 000 manifestants ont été mobilisés en France hier, dont 56 000 à Paris, selon le ministère de l'Intérieur, pour l'acte 3 du mouvement des lycéens. Les organisations lycéennes et étudiantes organisatrices annoncent quant à elles 450 000 personnes dans toute la France, dont 100 000 à Paris. Par ailleurs, le policier soupçonné du tir de grenade qui a blessé au visage un adolescent de 14 ans à Saint-Ouen-l'Aumône dans le Val-d'Oise a été mis en examen et placé sous contrôle judiciaire. L'eurodéputé Rima Hassan est accusé par plusieurs élus du Parlement européen d'avoir renversé des drapeaux israéliens et européens lors d'une exposition consacrée aux attaques du 7 octobre 2023. La parlementaire LFI s'est défendue dans plusieurs messages en assurant qu'aucun drapeau n'a été piétiné, ni détérioré, ni jeté. Jean-Noël Barrot, ministre des Affaires étrangères, seront en Israël aujourd'hui pour les commémorations du 7 octobre. Le ministre sera à Tel Aviv, puis sur les lieux de l'attaque du Hamas aux côtés de Bruno Retailleau, candidat LR à la présidentielle. Depuis janvier 2025, les bénéficiaires du RSA doivent suivre 15 à 20 heures de travail ou d'activité de formation par semaine. Au moins 31 départements suspendent jusqu'à 100% du RSA dès le premier manquement, selon une enquête co-réalisée par trois associations qui dénoncent une fabrique de la misère. C'est la fin de ce flash, une très bonne journée à notre écoute.

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1: Bonjour football, auteur d'un véritable carton hier soir face à la Suisse 7-1. Les Bleuets ont conclu la phase éliminatoire de l'Euro Espoir en beauté, invaincus et largement en tête. Les Helvètes sont eux éliminés, ils sont devancés par l'Islande qui disputera les barrages. Basket, le club de Bourg-en-Bresse, vainqueur de l'Eurocoupe en 2026, mais qui a renoncé à disputer l'Euroleague pour des raisons logistiques avec la défense de son titre, serait compliqué. Effectivement, les débuts de la JL dans la deuxième Coupe d'Europe dans la hiérarchie continentale sont délicats. Battus à Naples la semaine passée, les hommes de Frédéric Fautou se sont inclinés mardi contre les Turcs de Bursa et Equinox. Le Tofas est venu l'emporter sur le score de 82-89. Hier, la France a conservé son titre en relais mixte au championnat d'Europe de cyclisme en Slovénie. Les coureurs tricolores sacrés sont Juliette Berthet, Cédrine Carbaol, Maeva Skiban, Bruno Armirail, Rémi Cavagna et Thibaut Guernalec. Rugby, le RC Toulon, 13e et avant-dernier du top 14, a annoncé hier matin le départ de son directeur Pierre Mignoni. C'est ce dernier qui a fait part à la direction du rugby club toulonnais de sa décision de mettre fin à sa mission, ce que le club a accepté. Revenu dans le Var cet été, Franck Azema assurera la direction sportive de l'équipe jusqu'à nouvel ordre. La France a décroché sa deuxième médaille au championnat du monde de judo en bronze grâce à Diane Boulem-Tafès chez les moins de 73 kilos. À quelques jours de son 21e anniversaire, il remporte sa deuxième médaille dans une grande compétition internationale après avoir déjà glané le bronze lors des championnats d'Europe en avril dernier. C'est la fin de ce Flash Sport. Une très bonne journée à toutes et à tous.
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3: La météo pour ce mercredi 7 octobre, le temps reste variable sur une grande partie du pays avec une alternance de nuages et d'éclaircies du bassin parisien au nord-est et jusqu'au sud-est. Des pluies faibles circulent sur l'ouest et le massif central. Attention aux orages, de gros orages sont à surveiller, notamment dans le sud-est. Les températures pour ce mercredi matin, 11 degrés pour Strasbourg, 12 à Lille, 14 degrés pour Paris, 15 à Cherbourg, 16 degrés à Brest et Lyon, 17 à Bordeaux et Biarritz, 18 degrés pour Nice, Toulouse et Ajaccio et 20 degrés pour Marseille. Et pour ce mercredi après-midi, 16 degrés sur la Normandie et la Bretagne, 21 sur les Hauts-de-France et la région parisienne, 25 degrés sur l'Alsace, il fera 20 degrés sur la vallée du Rhône, 21 en Nouvelle-Aquitaine, 21 également sur la Côte d'Azur, 22 sur l'Occitanie et jusqu'à 27 degrés en Corse.
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2: Bonjour à tous, l'horoscope de ce mercredi. On débute avec les béliers. Votre énergie déborde, c'est le moment d'oser.
3: Taureau, votre sensibilité sera votre meilleur allié du jour.
4: Les gémeaux, essayez de trouver un moment pour vous reposer.
5: Cancer, exprimez vos émotions, elles seront bien reçues.
6: Les lions, pour ce mercredi, une discussion sincère pourrait renforcer un lien précieux.
7: Vierge, lâchez prise, tout ne dépend pas de vous.
8: Les balances, vous bénéficierez d'un coup de pouce du destin.
9: Les scorpions, laissez parler votre passion.
10: Les sagittaires, gardez votre calme en toutes circonstances.
11: Les capricornes, évitez de vous poser trop de questions.
12: Les verseaux, une idée neuve pourrait tout changer.
13: Et enfin les poissons, votre créativité est à son apogée.
14: Avec tout ça, belle journée, bon mercredi.

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1: Bonjour, le maire de Montpellier, Michael Delafosse, appelle les habitants à éviter les déplacements ce matin. Les départements de l'Hérault, du Gard, des Bouches-du-Rhône et du Var sont en vigilance orange pour pluie, inondations et orages. Un nouvel épisode méditerranéen pluvieux, orageux et susceptible de provoquer des cumuls de précipitations très importants en peu de temps. Du vent ainsi que de la grêle sont également attendus. 250

0: 56 000 manifestants ont été mobilisés en France hier, dont 56 000 à Paris, selon le ministère de l'Intérieur, pour l'acte 3 du mouvement des lycéens. Les organisations lycéennes et étudiantes organisatrices annoncent quant à elles 450 000 personnes dans toute la France, dont 100 000 à Paris. Par ailleurs, le policier soupçonné du tir de grenade qui a blessé au visage un adolescent de 14 ans à Saint-Ouen-l'Aumône dans le Val d'Oise a été mis en examen et placé sous contrôle judiciaire. L'eurodéputé Rima Hassan est accusé par plusieurs élus du Parlement européen d'avoir renversé des drapeaux israéliens et européens lors d'une exposition consacrée aux attaques du 7 octobre 2023. La parlementaire LFI s'est défendue dans plusieurs messages en assurant qu'aucun drapeau n'a été piétiné, ni détérioré, ni jeté. Jean-Noël Barrot, ministre des Affaires étrangères, seront en Israël aujourd'hui pour les commémorations du 7 octobre. Le ministre sera à Tel Aviv, puis sur les lieux de l'attaque du Hamas aux côtés de Bruno Retailleau, candidat LR à la présidentielle. Depuis janvier 2025, les bénéficiaires du RSA doivent suivre 15 à 20 heures de travail ou d'activité de formation par semaine. Au moins 31 départements suspendent jusqu'à 100% du RSA dès le premier manquement, selon une enquête co-réalisée par trois associations qui dénoncent une fabrique de la misère. C'est la fin de ce flash, une très bonne journée à notre écoute.
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0: Bonjour football, auteur d'un véritable carton hier soir face à la Suisse 7-1. Les Bleuets ont conclu la phase éliminatoire de l'Euro Espoir en beauté, invaincus et largement en tête. Les Helvètes sont eux éliminés, ils sont devancés par l'Islande qui disputera les barrages. Basket, le club de Bourg-en-Bresse, vainqueur de l'Eurocoupe en 2026 mais qui a renoncé à disputer l'Euroleague pour des raisons logistiques avec la défense de son titre serait compliquée. Effectivement, les débuts de la JL dans la deuxième Coupe d'Europe dans la hiérarchie continentale sont délicats. Battus à Naples la semaine passée, les hommes de Frédéric Fautou se sont inclinés mardi contre les Turcs de Bursa et Equinox. Le Tofas est venu l'emporter sur le score de 82-89. Hier, la France a conservé son titre en relais mixte au championnat d'Europe de cyclisme en Slovénie. Les coureurs tricolores sacrés sont Juliette Berté, Cédrine Carbaol, Maeva Skiban, Bruno Armirail, Rémi Cavagna et Thibaut Guernalec. Rugby, le RC Toulon, 13e et avant-dernier du top 14, a annoncé hier matin le départ de son directeur Pierre Mignoni. C'est ce dernier qui a fait part à la direction du rugby club toulonnais de sa décision de mettre fin à sa mission, ce que le club a accepté. Revenu dans le Var cet été, Franck Azéma assurera la direction sportive de l'équipe jusqu'à nouvel ordre. La France a décroché sa deuxième médaille au championnat du monde de judo en bronze grâce à Diane Boulem-Tafès chez les moins de 73 kilos. À quelques jours de son 21e anniversaire, il remporte sa deuxième médaille dans une grande compétition internationale après avoir déjà glané le bronze lors des championnats d'Europe en avril dernier. C'est la fin de ce Flash Sport. Une très bonne journée à toutes et à tous.
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4: La météo pour ce mercredi 7 octobre, le temps reste variable sur une grande partie du pays avec une alternance de nuages et d'éclaircies du bassin parisien au nord-est et jusqu'au sud-est. Des pluies faibles circulent sur l'ouest et le massif central. Attention aux orages, de gros orages sont à surveiller, notamment dans le sud-est. Les températures pour ce mercredi matin, 11 degrés pour Strasbourg, 12 à Lille, 14 degrés pour Paris, 15 à Cherbourg, 16 degrés à Brest et Lyon, 17 à Bordeaux et Biarritz, 18 degrés pour Nice, Toulouse et Ajaccio et 20 degrés pour Marseille. Et pour ce mercredi après-midi, 16 degrés sur la Normandie et la Bretagne, 21 sur les Hauts-de-France et la région parisienne, 25 degrés sur l'Alsace, il fera 20 degrés sur la vallée du Rhône, 21 en Nouvelle-Aquitaine, 21 également sur la Côte d'Azur, 22 sur l'Occitanie et jusqu'à 27 degrés en Corse.
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3: Bonjour à tous, l'horoscope de ce mercredi, on débute avec les béliers, votre énergie déborde, c'est le moment d'oser. Taureau, votre sensibilité sera votre meilleur allié du jour. Les gémeaux, essayez de trouver un moment pour vous reposer. Cancer, exprimez vos émotions, elles seront bien reçues. Les lions, pour ce mercredi, une discussion sincère pourrait renforcer un lien précieux. Vierge, lâchez prise, tout ne dépend pas de vous. Les balances, vous bénéficierez d'un coup de pouce du destin. Les scorpions, laissez parler votre passion. Les sagittaires, gardez votre calme en toutes circonstances. Les capricornes, évitez de vous poser trop de questions. Les verseaux, une idée neuve pourrait tout changer. Et enfin les poissons, votre créativité est à son apogée. Avec tout ça, belle journée, bon mercredi.

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2: Bonjour à tous, ravi de vous retrouver pour vous proposer les bons plans urbains sur Radio Axe Sud. Et cette semaine, je vous propose d'ouvrir ces bons plans avec le Festival du cinéma espagnol de Toulouse. Je veux bien sûr parler de Cine España qui se déroule jusqu'à dimanche dans la cour de la Cinémathèque rue du Thor à Toulouse. Au programme, projection de films espagnols sous-titrés dans les salles comme l'ABC ou encore l'American Cosmographe. Et si vous souhaitez partager un instant, vous avez les apéro-concerts tous les soirs de la semaine. On écoute Loïc Diaz-Ronda, le programmateur du festival Cine España. Le festival Cine España, le festival du cinéma espagnol, revient du 2 au 11 octobre. Le temps de se retrouver ensemble pour profiter de l'ambiance du village dans la cour de la Cinémathèque de Toulouse, rue du Thor. On vous dévoile en partie la programmation qui a été présentée il y a quelques jours à l'Institut Cervantes et ce que va être cette 31e édition du festival Cine España avec Loïc Diaz-Ronda, responsable de la programmation du festival.
3: Moi je suis Loïc Diaz-Ronda, donc je suis le directeur de la programmation et co-directeur du festival avec Alba Paz qui est co-programmatrice également. Oui, effectivement, le cinéma espagnol est plutôt à le vent en poupe, je dirais. Nous, ça fait longtemps qu'on le travaille, mais on remarque ces dernières années qu'il y a beaucoup de

0: Film espagnol un peu partout, à Cannes, 20-30 films qui sortent en salle, qui font pas mal de bruit. Donc on s'en réjouit, il y a une vraie vitalité, une vraie santé créative. Là, je pense que ça va dans le bon sens, dans le sens de plus d'exposition, plus de reconnaissance, plus de qualité dans le cinéma, au moins dans le cinéma de fiction commerciale, parce qu'il y a très longtemps que le documentaire est très bon. Mais oui, on s'en réjouit et c'est une bonne chose. C'est vrai que depuis quelques années, on essaie, parallèlement au travail un peu de défrichage qu'on fait, de faire aussi venir des grandes figures du cinéma espagnol, parce qu'on se rend compte qu'elles ne sont pas éternelles, qu'il y en a qui disparaissent et on regrette de ne pas les avoir invitées. Donc on a instauré une violette d'honneur qui est un prix pour l'ensemble de la carrière, on va dire, des personnes. Et là, on a une double violette d'honneur cette année, donc avec Carmen Maura, une grande actrice espagnole, chez Almodovar, Coppola, enfin plein d'autres cinéastes, même si son nom ne vous dit rien, vous l'avez déjà vu. Et puis également Jonas Trubach, un jeune cinéaste espagnol, enfin pas si jeune que ça, mais qui a une dizaine de films à son actif, et puis qui est commence à être très reconnu en France et en Europe, que nous on a primé très tôt. Il est même venu filmer des films à Toulouse après avoir découvert la ville un peu grâce à nous, donc on avait envie de le revendiquer comme un cinéaste maison. Alors, il y a une centaine de films, trois quarts de long métrage, le reste sont des courts. Le nombre de séances exactes, je ne me souviens pas, mais je pense que c'est un peu moins de 200 à Toulouse. Et puis pendant tout le mois d'octobre, on fait des séances aussi en région. On va assez loin, hein. On va jusqu'à Port-Vendres ou dans l'autre sens, je ne saurais plus pas vous dire, mais voilà, il y a des salles qui programment des films espagnols et qui participent au festival de cette façon. De façon à ce qu'on arrive partout, en fait, le plus loin possible en Occitanie. On revient effectivement au cœur du festival, la cour de la Cinémathèque avec le village où il y a les concerts, le bar, etc. Et puis on retrouve une cinémathèque avec un écran de plus aussi, avec une nouvelle salle. Donc on va pouvoir vraiment programmer à bloc et puis coproduire des cycles avec eux. Enfin, on est très, très heureux. Tous les soirs, il y a de la musique et on peut boire un coup. Il y a une petite restauration, des animations. Et puis il y a des concerts, je pense que c'est 6 soirs sur 10. Alors il y a 3 jurés dans chacun des jurys officiels, notamment pour la fiction. C'est présidé par Pierre Scholler, cinéaste français qui a fait l'exercice de l'État, Un peuple et son roi, beaucoup de films. Inès Tabarin, qui est chef opératrice, donc directrice de la photo. Et Félix Marito, qui est acteur, un jeune comédien, plein de talent.
1: Le Festival Ciné España du 2 au 11 octobre, cours de la Cinémathèque rue du Thor à Toulouse. Plus d'infos sur www.cinespagnol.com.
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1: Que se passe-t-il cette semaine au Bijou, au 123 avenue de Muret, quartier Croix de Pierre à Toulouse? Le mardi 6 octobre, le Pestacle de Camille & Co. Le mercredi 7 octobre, la scène ouverte de Slam Poésie avec Jérôme Pinel. Le jeudi 8 octobre, le Lu Karaoké du Bijou. Le vendredi 9 octobre, Amandine Bourgeois. Et je vous propose de l'écouter.

0: Amandine Bourgeois au bijou le vendredi 9 octobre. 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
0: À la cave Poésie, 7 rue du Thor à Toulouse, le vendredi 9 octobre, vous découvrirez le concert de Sabri Mosba Band. Georges Tussin le recevra dans son émission Les Invités de Georges. C'est de la folk tunisienne et je vous propose de l'écouter dans ses bons plans.

0: À la cave poésie à Toulouse le vendredi 9 octobre à 21h.
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0: 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En Palo, Agite, théâtre, cinéma, cirque, musique et rencontres sous chapiteau. Plus d'infos sur www.agite-théâtre.org.
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0: Direction maintenant les pubs du centre-ville de Toulouse. Le Pub au Clock, il se trouve au 21 boulevard de Strasbourg à Toulouse. Tous les jours, retransmission sportive de matchs de football et de rugby, et notamment les matchs du top 14. Vous pouvez aussi profiter des deux terrasses du pub situées côté marché Victor Hugo, tout en dégustant un fish and chips, un bon burger ou encore quelques tapas. Happy hour dès 18h30. Plus d'infos sur la page Facebook Pub au Clock 31. Le deuxième au Clock à découvrir à Toulouse, au 75 allée Jean Jaurès, quartier de la gare Matabio, c'est le Little O'Clock, pub événement et restauration. C'est ouvert tous les jours à partir de 11h du lundi au vendredi et le week-end à partir de 15h le samedi. Vous pouvez profiter du menu du midi et de la carte du soir avec ses tapas, planchers plats, au programme stand-up, concert, quiz, blind test et loto. Soirée DJ également, happy hour tous les jours dès 18h30. Le troisième pub à découvrir, c'est le Dream O'Clock, au 24 allée Jean Jaurès à Toulouse. C'est ouvert midi et soir, cuisine traditionnelle et tapas. Et là, tous les mardis, c'est tout nouveau, à partir de 20h, vous pouvez retrouver le Dream Comedy Club au Dream O'Clock.
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0: Enfin, que vous soyez du quartier ou d'ailleurs, vous pouvez découvrir le Bistrot du Coin. Il se trouve en 40 rue Jean Compense, quartier de la Médiathèque et de la Gare Matabio à Toulouse, au programme des concerts et des expos. Et je vous propose d'écouter Sticky le barman et Yann, le gérant du Bistrot du Coin.
2: La cuisine, c'est que des produits fraîcheurs, tout est cuisiné jour de jour, voilà, ça change tout le temps. Voilà, et puis les soirs de concert, c'est toujours bondé de monde, donc ça carbure bien derrière le bar. Ouais.
3: Tous les mois, il y a une expo différente, on prête nos murs aux artistes. Mmh. Bon, là, j'avoue que là c'est blindé jusqu'en juin prochain, juin 2027.
0: Et sachez que le Bistrot du Coin est ouvert du mardi au samedi, et les mardis, mercredis...
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1: Bonjour, le maire de Montpellier, Michael Delafosse, appelle les habitants à éviter les déplacements ce matin. Les départements de l'Hérault, du Gard, des Bouches-du-Rhône et du Var sont en vigilance orange pour pluie, inondations et orages. Un nouvel épisode méditerranéen pluvieux, orageux et susceptible de provoquer des cumuls de précipitations très importants en peu de temps. Du vent ainsi que de la grêle sont également attendus. 256 000 manifestants ont été mobilisés en France hier, dont 56 000 à Paris, selon le ministère de l'Intérieur, pour l'acte 3 du mouvement des lycéens. Les organisations lycéennes et étudiantes organisatrices annoncent quant à elles 450 000 personnes dans toute la France, dont 100 000 à Paris. Par ailleurs, le policier soupçonné du tir de grenade qui a blessé au visage un adolescent de 14 ans à Saint-Ouen-l'Aumône dans le Val-d'Oise a été mis en examen et placé sous contrôle judiciaire. L'eurodéputé Rima Hassan est accusé par plusieurs élus du Parlement européen d'avoir renversé des drapeaux israéliens et européens lors d'une exposition consacrée aux attaques du 7 octobre 2023. La parlementaire LFI s'est défendue dans plusieurs messages en assurant qu'aucun drapeau n'a été piétiné, ni détérioré, ni jeté. Jean-Noël Barrot, ministre des Affaires étrangères, sera en Israël aujourd'hui pour les commémorations du 7 octobre. Le ministre sera à Tel Aviv, puis sur les lieux de l'attaque du Hamas aux côtés de Bruno Retailleau, candidat LR à la présidentielle. Depuis janvier 2025, les bénéficiaires du RSA doivent suivre 15 à 20 heures de travail ou d'activité de formation par semaine. Au moins 31 départements suspendent jusqu'à 100% du RSA dès le premier manquement, selon une enquête co-réalisée par trois associations

0: qui dénonce une fabrique de la misère. C'est la fin de ce flash, une très bonne journée à notre écoute.
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0: Bonjour football, auteur d'un véritable carton hier soir face à la Suisse 7-1. Les Bleuets ont conclu la phase éliminatoire de l'Euro Espoir en beauté, invaincus et largement en tête. Les Helvètes sont eux éliminés, ils sont devancés par l'Islande qui disputera les barrages. Basket, le club de Bourg-en-Bresse, vainqueur de l'Eurocoupe en 2026 mais qui a renoncé à disputer l'Euroleague pour des raisons logistiques, savait que la défense de son titre serait compliquée. Effectivement, les débuts de la JL dans la deuxième Coupe d'Europe dans la hiérarchie continentale sont délicats. Battus à Naples la semaine passée, les hommes de Frédéric Fautou se sont inclinés mardi contre les Turcs de Bursa et Equinox. Le Tofas est venu l'emporter sur le score de 82-89. Hier, la France a conservé son titre en relais mixte au championnat d'Europe de cyclisme en Slovénie. Les coureurs tricolores sacrés sont Juliette Berthet, Cédrine Carbaol, Maeva Skiban, Bruno Armirail, Rémi Cavagna et Thibaut Guernalec. Rugby, le RC Toulon, 13e et avant-dernier du top 14, a annoncé hier matin le départ de son directeur Pierre Mignoni. C'est ce dernier qui a fait part la direction du rugby club toulonnais de sa décision de mettre fin à sa mission, ce que le club a accepté. Revenu dans le Var cet été, Franck Azema assurera la direction sportive de l'équipe jusqu'à nouvel ordre. La France a décroché sa deuxième médaille au championnat du monde de judo en bronze grâce à Diane Boulem-Tafès chez les moins de 73 kilos. À quelques jours de son 21e anniversaire, il remporte sa deuxième médaille dans une grande compétition internationale après avoir déjà glané le bronze lors des championnats d'Europe en avril dernier. C'est la fin de ce Flash Sport, une très bonne journée à toutes et à tous.
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1: Bonjour, le maire de Montpellier, Mickaël Delafosse, appelle les habitants à éviter les déplacements ce matin. Les départements de l'Hérault, du Gard, des Bouches-du-Rhône et du Var sont en vigilance orange pour pluie, inondations et orages. Un nouvel épisode méditerranéen pluvieux, orageux et susceptible de provoquer des cumuls de précipitations très importants en peu de temps. Du vent ainsi que de la grêle sont également attendus. 256 000 manifestants ont été mobilisés en France hier, dont 56 000 à Paris, selon le ministère de l'Intérieur, pour l'acte 3 du mouvement des lycéens. Les organisations lycéennes et étudiantes organisatrices annoncent quant à elles 450 000 personnes dans toute la France, dont 100 000 à Paris. Par ailleurs, le policier soupçonné du tir de grenade qui a blessé au visage un adolescent de 14 ans à Saint-Ouen-l'Aumône dans le Val-d'Oise a été mis en examen et placé sous contrôle judiciaire. L'eurodéputé Rima Hassan est accusé par plusieurs élus du Parlement européen d'avoir renversé des drapeaux israéliens et européens lors d'une exposition consacrée aux attaques du 7 octobre 2023. La parlementaire LFI s'est défendue dans plusieurs messages en assurant qu'aucun drapeau n'a été piétiné, ni détérioré, ni jeté. Jean-Noël Barrot, ministre des Affaires étrangères, sera en Israël aujourd'hui pour les commémorations du 7 octobre. Le ministre sera à Tel Aviv, puis sur les lieux de l'attaque du Hamas aux côtés de Bruno Retailleau, candidat LR à la présidentielle. Depuis janvier 2025, les bénéficiaires du RSA doivent suivre 15 à 20 heures de travail ou d'activité de formation par semaine. Au moins 31 départements suspendent jusqu'à 100% du RSA dès le premier manquement, selon une enquête co-réalisée par trois associations qui dénonce une fabrique de la misère. C'est la fin de ce flash, une très bonne journée à notre écoute.
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0: Bonjour football, auteur d'un véritable carton hier soir face à la Suisse 7-1. Les Bleuets ont conclu la phase éliminatoire de l'Euro Espoir en beauté, invaincus et largement en tête. Les Helvètes sont eux éliminés, ils sont devancés par l'Islande qui disputera les barrages. Basket, le club de Bourg-en-Bresse, vainqueur de l'Eurocoupe en 2026 mais qui a renoncé à disputer l'Euroleague pour des raisons logistiques avec la défense de son titre serait compliqué. Effectivement, les débuts de la JL dans la deuxième Coupe d'Europe dans la hiérarchie continentale sont délicats. Battus à Naples la semaine passée, les hommes de Frédéric Fautou se sont inclinés mardi contre les Turcs de Bursa et Equinox. Le Tofas est venu l'emporter sur le score de 82-89. Hier, la France a conservé son titre en relais mixte au championnat d'Europe de cyclisme en Slovénie. Les coureurs tricolores sacrés sont Juliette Berthet, Cédrine Kerbaol, Maeva Skiban, Bruno Armirail, Rémi Cavagna et Thibaut Guernalec. Rugby, le RC Toulon, 13e et avant-dernier du top 14, a annoncé hier matin le départ de son directeur Pierre Mignoni. C'est ce dernier qui a fait part à la direction du rugby club toulonnais de sa décision de mettre fin à sa mission, ce que le club a accepté. Revenu dans le Var cet été, Franck Azéma assurera la direction sportive de l'équipe jusqu'à nouvel ordre. La France a décroché sa deuxième médaille au championnat du monde de judo en bronze grâce à Diane Boulem-Tafès chez les moins de 73 kilos. À quelques jours de son 21e anniversaire, il remporte sa deuxième médaille dans une grande compétition internationale après avoir déjà glané le bronze lors des championnats d'Europe en avril dernier. C'est la fin de ce Flash Sport. Une très bonne journée à toutes et à tous.
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1: 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C'est l'heure de retrouver Alain Jeanne pour votre émission Chut, on écoute la télé, le talk show radio sur Axe Sud. 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
4: Bonjour à tous et bienvenue sur Radio Axe Sud pour un tout nouveau numéro de Chut, on écoute la télé, la quotidienne, où j'ai le plaisir de vous accompagner pour quelques minutes. On va décrypter ensemble le programme télé de votre soirée, l'Infomédia du jour et bien d'autres surprises. Alors c'est parti.
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4: Et on démarre avec votre soirée télé de ce mercredi soir avec la série Tracker qui continue les épisodes 18 et 19 de la saison 2 en inédit. Et puis ce soir sur France 3, Des Racines et des Ailes, présenté par Carole Gessler qui vous emmènera en Bretagne, d'île en île. Sur Canal+, Le Gang des Souris Vertes, une série documentaire. Et puis sur France 4, Il était une voix, Céline Dion. Sur France 5, La Grande Librairie, présentée par Augustin Trapenard. Et puis sur M6, Cauchemar en cuisine qui vous emmènera à Agde, dans l'Hérault. Sur Arte, ce sera le film « Cette femme-là » de Guillaume Niclou avec Josiane Balasco. Et sur LCP, « Cannabis, le paradoxe français », un documentaire d'Ali Ouattani. Sur W9, « Enquête criminelle » présentée par Nathalie Renoux et Michel Marie. Et puis sur TMC, ce soir, « La folle histoire de Max et Léon » de Jonathan Barré. Sur TFX, « Cleaner, les experts du ménage ». Sur C-Star, « Hitman et Bodyguard 2 ». Et sur TF1 Série Film, « Retour vers le futur 3 ». Sur Sister, c'est Kaamelott. Sur RMC Découverte, Flic Story qui s'intéressera aux gendarmes de Brest. Et puis ce soir sur RMC Story, Johnny English contre-attaque. Sur Nouveau 19, un nouveau numéro de Vos objets valent de l'or. Et puis la série Face à Face avec Claire Borotra et Constance Gay s'invite sur T18. Et puis notre coup de cœur de ce mercredi soir, il va à France 2 qui va lancer sa nouvelle mini-série événement déjà en ligne sur France.tv intitulée Sœurs avec Lola Devers et Nicolas Gob. Par jeu, deux sœurs jumelles échangent leur vie le temps d'une soirée, mais l'une d'elles va être assassinée, mais pas la bonne. Et évidemment, on va sortir des sentiers battus avec un scénario cousu, sur mesure, pour vous faire passer une bonne soirée.
7: J'ai une super idée. Attends, moi j'ai besoin de souffler et toi t'as besoin de te changer les idées. On est invité à une super fête ce soir avec Farid. Tu prends ma place. Et puis moi, je vais à la campagne, mon petit feu de cheminée, ni vu ni connu.
8: Commandant Camille Schneider, lieutenant Dubois, on est chargé de l'enquête au sujet de l'assassinat de votre sœur.
9: Vous connaissez Farid El-Khomri ?
8: Il s'est enfui de l'hôpital ce matin, quand votre sœur a été débranchée.
10: J'ai plus le choix. Quelqu'un veut ma mort.

0: Si je veux découvrir qui et pourquoi, je dois me faire passer pour toi.
1: Si Elodie a besoin de prendre des congés, qu'elle n'hésite pas, si monsieur.
2: Pour le moment, on a une piste.
3: Manuel Ferreira, homme d'affaires, gros client de Maître El Khomri, l'associé de la victime.
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5: Et dans l'infomédia de ce mercredi, c'est le grand retour dès le 7 octobre, la semaine prochaine, de la toute nouvelle saison de La France, un incroyable talent sur M6 avec un changement de règle. Cette année, dès les quarts de finale, les 30 artistes sélectionnés se produiront en direct aux côtés d'un jury guest surprise pour des prestations sans filet où chaque seconde comptera. Le public deviendra le cinquième membre du jury cette année dès les quarts de finale. Il enverra chaque semaine son talent préféré en demi-finale, partagera ensuite le pouvoir avec le juré, avant de désigner seul le grand gagnant et le lauréat des 100 000 euros. Le Golden Buzzer lui conduira désormais les 5 coups de cœur du jury en quart de finale, tandis qu'un nouveau Golden Buzzer collectif permettra de qualifier un sixième talent si une prestation met l'intégralité du jury d'accord. Enfin, une émission spéciale TikTok proposera une soirée d'audition exceptionnelle, mettant à l'honneur les créateurs de contenu repérés par leur originalité, leur personnalité et leur capacité à fédérer une communauté. La France, un incroyable talent, est donc de retour sur M6 pour notre plus grand bonheur dès la semaine prochaine, le 7 octobre.
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5: Et notre coup de cœur cinéma cette semaine est consacré au film historique Notre Salut, dans les salles aujourd'hui, d'Emmanuel Mar avec Soi Marlowe. L'histoire en septembre 1940, le régime de Pétain se met en place. Henri Mar, 49 ans, débarque à Vichy, sans le sou, sans contact et loin de sa femme et de ses enfants. Il voit dans la nouvelle administration l'opportunité de trouver enfin la place qu'il mérite. Et dans sa valise, son traité politique édité à compteur d'auteur, Notre Salut, où il défend ses convictions patriotiques et ses méthodes d'ingénieur. Son credo, gagner en efficacité pour relever la France de la débâcle. Mais peut-être qu'Henri cherche avant tout à fuir sa propre débâcle. Voici tout de suite la bande-annonce.
6: Toute ma vie a abouti ici.
7: Nous sommes à la croisée des chemins.
8: La défaite nous a tous amenés à nous repenser.
9: J'aimerais tenter d'apporter ma pierre à l'édifice.
10: S'il y a quoi que ce soit, n'importe quelle tâche, je suis prêt à servir le pays.
11: N'importe quelle tâche.
10: N'importe quelle tâche.
11: Mais donc, vous voulez vraiment servir la France?
10: Absolument. On a besoin d'organiser le travail.
12: Collaboration, au fond, qu'on n'aurait pas pu dire coopération.
10: Alors, penchez-le. Voilà.
13: C'est bon?
10: Ah oui, c'est bien.
14: Les pétainistes sincères comme vous sont une denrée rare.
10: T'es content?
15: Oui.
10: On passe à la photo, s'il vous plaît.
15: Parfait.
16: Il y a des boches partout, vous avez vu?
17: Vous savez, l'administration française, pour nous, c'est compliqué.
10: tout.
18: Il y a les femmes et les enfants qui sont concernés par l'opération. C'est des wagons à bestiaux. Les enfants, c'est plus petit qu'un adulte. Donc s'ils se serrent un peu...
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5: Et on termine comme chaque jour par les anniversaires de stars. On va souhaiter un joyeux anniversaire à l'ex-Miss France Amandine Petit qui fête aujourd'hui ses 29 ans. Et un joyeux anniversaire au footballeur Olivier Giroud qui fête aujourd'hui ses 40 ans. Un joyeux anniversaire également à Marion Cotillard. L'actrice fête aujourd'hui ses 51 ans. Et puis on va souhaiter un joyeux anniversaire à notre ami Thomas Joinet. L'acteur fête aujourd'hui ses 56 ans.
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5: Et pour rester connecté avec nous tout au long de la semaine, vous pouvez bien sûr nous rejoindre sur notre page Facebook et Instagram. Chut, on écoute la télé sur notre site internet également, onécoutelatélé.com, ou également sur notre application pour Android. Chut, on écoute la télé. Vous pouvez nous retrouver bien sûr sur Radio Axe Sud du lundi au samedi à 11h15 et 17h15 pour la quotidienne. La grande hebdo de Chut, on écoute la télé. Quant à elle, c'est chaque lundi à 15h avec tous nos invités et toute l'actualité culturelle de la semaine. Sur ce, il ne me reste plus qu'à vous souhaiter une belle journée à l'écoute de nos programmes sur Radio Axe Sud et je vous dis à demain.
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2: Bonjour à tous, ravi de vous retrouver pour vous proposer les bons plans urbains sur Radio Axe Sud. Et cette semaine, je vous propose d'ouvrir ces bons plans avec le Festival du cinéma espagnol de Toulouse. Je veux bien sûr parler de Cine España qui se déroule jusqu'à dimanche dans la cour de la Cinémathèque rue du Thor à Toulouse. Au programme, projection de films espagnols sous-titrés dans les salles comme l'ABC ou encore l'American Cosmograph. Et si vous souhaitez partager un instant, vous avez les apéro-concerts tous les soirs de la semaine. On écoute Loïc Diaz Ronda, le programmateur du festival Cine España. Le festival Cine España, le festival du cinéma espagnol, revient du 2 au 11 octobre. Le temps de se retrouver ensemble pour profiter de l'ambiance du village dans la cour de la Cinémathèque de Toulouse, rue du Thor. On vous dévoile en partie la programmation qui a été présentée il y a quelques jours à l'Institut Cervantes et ce que va être cette 31e édition du festival Cine España avec Loïc Diaz Ronda, responsable de la programmation du festival.
3: Moi, je suis Loïc Diaz Ronda, donc je suis le directeur de la programmation et co-directeur du festival avec Alba Paz, qui est co-programmatrice également. Oui, effectivement, le cinéma espagnol est plutôt à le vent en poupe, je dirais. Nous, ça fait longtemps qu'on le travaille, mais on remarque ces dernières années qu'il y a beaucoup de films espagnols un peu partout, à Cannes, 20-30 films qui sortent en salle, qui font pas mal de bruit. Donc on s'en réjouit, il y a une vraie vitalité, une vraie santé créative.

0: positive. Je pense que ça va dans le bon sens, dans le sens de plus d'exposition, plus de reconnaissance, plus de qualité, dans le cinéma, au moins dans le cinéma de fiction commerciale, parce qu'il y a très longtemps que le documentaire est très bon. Mais oui, on s'en réjouit et c'est une bonne chose. C'est vrai que depuis quelques années, on essaie, parallèlement au travail, un peu de défrichage qu'on fait, de faire aussi venir des grandes figures du cinéma espagnol, parce qu'on se rend compte qu'elles sont pas éternelles, qu'il y en a qui disparaissent et on regrette de pas les avoir invitées. Donc on a instauré une violette d'honneur qui est un prix pour l'ensemble de la carrière, on va dire, des personnes. Et là, on a une double violette d'honneur cette année, donc avec Carmen Maura, une grande actrice espagnole, chez Almodovar, Coppola, enfin plein d'autres cinéastes, même si son nom vous dit rien, vous l'avez déjà vu. Et puis également Jonas Trubach, un jeune cinéaste espagnol, enfin pas si jeune que ça, mais qui a une dizaine de films à son actif, et puis qui est commence à être très reconnu en France et en Europe, que nous on a primé très tôt. Il est même venu filmer des films à Toulouse après avoir découvert la ville un peu grâce à nous, donc on avait envie de le revendiquer comme un cinéaste maison. Il y a une centaine de films, trois quarts de long métrage, le reste sont des courts. Le nombre de séances exactes, je me souviens pas, mais je pense que c'est un peu moins de 200 à Toulouse. Et puis pendant tout le mois d'octobre, on fait des séances aussi en région. On va assez loin, hein. On va jusqu'à Port-Vendres ou dans l'autre sens, je saurais plus pas vous dire, mais voilà, il y a des salles qui programment des films espagnols et qui participent au festival de cette façon, de façon à ce qu'on arrive partout en fait, le plus loin possible en Occitanie. On revient effectivement au cœur du festival, la cour de la Cinémathèque avec le village où il y a les concerts, le bar, etc. Et puis on retrouve une cinémathèque avec un écran de plus aussi, avec une nouvelle salle, donc on va pouvoir vraiment programmer à bloc et puis coproduire des cycles avec eux. Enfin, on est très très heureux. Tous les soirs, il y a de la musique et on peut boire un coup. Il y a une petite restauration, des animations et puis il y a des concerts. Je pense que c'est 6 soirs sur 10. Alors, il y a 3 jurés dans chacun des jurys officiels, notamment pour la fiction. C'est présidé par Pierre Scholler, cinéaste français qui a fait l'exercice de l'État, Un peuple et son roi, beaucoup de films. Inès Tabarin, qui est chef opératrice, donc directrice de la photo. Et Félix Marito, qui est acteur, un jeune comédien, plein de talent.
1: Le Festival Ciné España du 2 au 11 octobre, cours de la Cinémathèque rue du Thor à Toulouse. Plus d'infos sur www.cinespagnol.com.
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1: Que se passe-t-il cette semaine au Bijou, au 123 avenue de Muret, quartier Croix de Pierre à Toulouse? Le mardi 6 octobre, le Pestacle de Camille & Co. Le mercredi 7 octobre, la scène ouverte de slam poésie avec Jérôme Pinel. Le jeudi 8 octobre, le Lu Karaoké du Bijou. Le vendredi 9 octobre, Amandine Bourgeois. Et je vous propose de l'écouter.

0: Amandine Bourgeois aux bijoux le vendredi 9 octobre. Enfin, le samedi 10 octobre, ce sera les fils de ta mère qui se produiront sur la scène du bijou. 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
0: À la cave Poésie 7 rue du Thor à Toulouse, le vendredi 9 octobre, vous découvrirez le concert de Sabri Mosba Band. Georges Tussain le recevra dans son émission Les Invités de Georges. C'est de la folk tunisienne et je vous propose de l'écouter dans ses bons plans.

0: Mosba Band à la Cave Poésie à Toulouse le vendredi 9 octobre à 21h.
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0: Du 7 au 11 octobre, c'est le festival Agite en Palo. En Palo, Agite, théâtre, cinéma, cirque, musique et rencontres sous chapiteau. Plus d'infos sur www.agite-théâtre.org.
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0: Direction maintenant les pubs du centre-ville de Toulouse. Le pub au Clock, il se trouve au 21 boulevard de Strasbourg à Toulouse. Tous les jours, retransmission sportive de matchs de football et de rugby, et notamment les matchs du top 14. Vous pouvez aussi profiter des deux terrasses du pub situées côté marché Victor Hugo, tout en dégustant un fish and chips, un bon burger ou encore quelques tapas. Happy hour dès 18h30. Plus d'infos sur la page Facebook Pub au Clock 31. Le deuxième au Clock à découvrir à Toulouse, au 75 allée Jean Jaurès, quartier de la gare Matabio, c'est le Little O'Clock, pub événement et restauration. C'est ouvert tous les jours à partir de 11h du lundi au vendredi et le week-end à partir de 15h le samedi. Vous pouvez profiter du menu du midi et de la carte du soir avec ses tapas, planches et plats, au programme stand-up, concerts, quiz, blind test et loto. Soirée DJ également, happy hour tous les jours dès 18h30. Le troisième pub à découvrir, c'est le Dream O'Clock, au 24 allée Jean Jaurès à Toulouse. C'est ouvert midi et soir, cuisine traditionnelle et tapas. Et là, tous les mardis, c'est tout nouveau, à partir de 20h, vous pouvez retrouver le Dream Comedy Club au Dream O'Clock.
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0: Enfin, que vous soyez du quartier ou d'ailleurs, vous pouvez découvrir le Bistrot du Coin. Il se trouve aux 40 rues Jean Compense, quartier de la médiathèque et de la gare Matabio à Toulouse, au programme des concerts et des expos. Et je vous propose d'écouter Sticky le barman et Yann, le gérant du Bistrot du Coin.
2: La cuisine, c'est que des produits fraîcheurs, tout est cuisiné jour le jour, voilà, ça change tout le temps. Voilà, et puis les soirs de concert, c'est toujours bondé de monde, donc oui, ça... Ça carbure bien derrière le bar, ouais.
3: Tous les mois, il y a une expo différente. On prête nos murs aux artistes. Mmh. Bon, là, j'avoue que là c'est blindé jusqu'en juin prochain, tu vois, juin 2027.
0: Et sachez que le Bistrot du Coin est ouvert du mardi au samedi et les mardis, mercredis et jeudi midi. Plus d'infos sur la page Facebook du Bistrot du Coin. Vous pouvez également réserver votre table au 09 83 30 97 28.
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0: C'était les bons plans de Radio Axe Sud. Si vous souhaitez en savoir plus sur d'autres bons plans dans la région, je vous invite à vous rendre sur notre page officielle, la page Facebook Radio Axe Sud 31. Belle journée à tous à l'écoute de Radio Axe Sud.
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1: La météo pour ce mercredi 7 octobre, le temps reste variable sur une grande partie du pays avec une alternance de nuages et d'éclaircies du bassin parisien au nord-est et jusqu'au sud-est. Des pluies faibles circulent sur l'ouest et le massif central. Attention aux orages, de gros orages sont à surveiller, notamment dans le sud-est. Les températures pour ce mercredi matin, 11 degrés pour Strasbourg, 12 à Lille, 14 degrés pour Paris, 15 à Cherbourg, 16 degrés à Brest et Lyon, 17 à Bordeaux et Biarritz, 18 degrés pour Nice, Toulouse et Ajaccio et 20 degrés pour Marseille. Et pour ce mercredi après-midi, 16 degrés sur la Normandie et la Bretagne, 21 sur les Hauts-de-France et la région parisienne, 25 degrés sur l'Alsace, il fera 20 degrés sur la vallée du Rhône, 21 en Nouvelle-Aquitaine, 21 également sur la Côte d'Azur, 22 sur l'Occitanie et jusqu'à 27 degrés en Corse.
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1: Bonjour, le maire de Montpellier, Mickaël Delafosse, appelle les habitants à éviter les déplacements ce matin. Les départements de l'Hérault, du Gard, des Bouches-du-Rhône et du Var sont en vigilance orange pour pluie, inondations et orages. Un nouvel épisode méditerranéen pluvieux, orageux et susceptible de provoquer des cumuls de précipitations très importants en peu de temps. Du vent ainsi que de la grêle sont également attendus. 256 000 manifestants ont été mobilisés en France hier, dont 56 000 à Paris, selon le ministère de l'Intérieur, pour l'acte 3 du mouvement des lycéens. Les organisations lycéennes et étudiantes organisatrices annoncent quant à elles 450 000 personnes dans toute la France, dont 100 000 à Paris. Par ailleurs, le policier soupçonné du tir de grenade qui a blessé au visage un adolescent de 14 ans à Saint-Ouen-l'Aumône dans le Val-d'Oise a été mis en examen et placé sous contrôle judiciaire. L'eurodéputé Rima Hassan est accusé par plusieurs élus du Parlement européen d'avoir renversé des drapeaux israéliens et européens lors d'une exposition consacrée aux attaques du 7 octobre 2023. La parlementaire LFI s'est défendue dans plusieurs messages en assurant qu'aucun drapeau n'a été piétiné, ni détérioré, ni jeté. Jean-Noël Barrot, ministre des Affaires étrangères, sera en Israël aujourd'hui pour les commémorations du 7 octobre. Le ministre sera à Tel Aviv, puis sur les lieux de l'attaque du Hamas aux côtés de Bruno Retailleau, candidat LR à la présidentielle. Depuis janvier 2025, les bénéficiaires du RSA doivent suivre 15 à 20 heures de travail ou d'activité de formation par semaine. Au moins 31 départements suspendent jusqu'à 100% du RSA dès le premier manquement, selon une enquête co-réalisée par trois associations qui dénoncent une fabrique de la misère. C'est la fin de ce flash, une très bonne journée à notre écoute.
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1: Bonjour football, auteur d'un véritable carton hier soir face à la Suisse 7-1. Les Bleuets ont conclu la phase éliminatoire de l'Euro Espoir en beauté, invaincus et largement en tête. Les Helvètes sont eux éliminés, ils sont devancés par l'Islande qui disputera les barrages. Basket, le club de Bourg-en-Bresse, vainqueur de l'Eurocoupe en 2026 mais qui a renoncé à disputer l'Euroleague pour des raisons logistiques avec la défense de son titre serait compliqué. Effectivement, les débuts de la JL dans la deuxième Coupe d'Europe dans la hiérarchie continentale sont délicats. Battus à Naples la semaine passée, les hommes de Frédéric Fautou se sont inclinés mardi contre les Turcs de Bursa et Equinox.

Le Tofas est venu l'emporter sur le score de 82-89. Hier, la France a conservé son titre en relais mixte au championnat d'Europe de cyclisme en Slovénie. Les coureurs tricolores sacrés sont Juliette Berthet, Cédrine Carbaol, Maeva Skiban, Bruno Armirail, Rémi Cavagna et Thibaut Guernalec. Rugby, le RC Toulon, 13e et avant-dernier du top 14, a annoncé hier matin le départ de son directeur Pierre Mignoni. C'est ce dernier qui a fait part à la direction du rugby club toulonnais de sa décision de mettre fin à sa mission, ce que le club a accepté. Revenu dans le Var cet été, Franck Azéma assurera la direction sportive de l'équipe jusqu'à nouvel ordre. La France a décroché sa deuxième médaille au championnat du monde de judo en bronze grâce à Diane Boulem-Tafès chez les moins de 73 kilos. À quelques jours de son 21e anniversaire, il remporte sa deuxième médaille dans une grande compétition internationale après avoir déjà glané le bronze lors des championnats d'Europe en avril dernier. C'est la fin de ce Flash Sport, une très bonne journée à toutes et à tous.

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1: Bonjour, le maire de Montpellier, Mickaël Delafosse, appelle les habitants à éviter les déplacements ce matin. Les départements de l'Hérault, du Gard, des Bouches-du-Rhône et du Var sont en vigilance orange pour pluie, inondations et orages. Un nouvel épisode méditerranéen pluvieux, orageux et susceptible de provoquer des cumuls de précipitations très importants en peu de temps. Du vent ainsi que de la grêle sont également attendus. 256 000 manifestants ont été mobilisés en France hier, dont 56 000 à Paris, selon le ministère de l'Intérieur, pour l'acte 3 du mouvement des lycéens. Les organisations lycéennes et étudiantes organisatrices annoncent quant à elles 450 000 personnes dans toute la France, dont 100 000 à Paris. Par ailleurs, le policier soupçonné du tir de grenade qui a blessé au visage un adolescent de 14 ans à Saint-Ouen-l'Aumône dans le Val-d'Oise a été mis en examen et placé sous contrôle judiciaire. L'eurodéputé Rima Hassan est accusé par plusieurs élus du Parlement européen d'avoir renversé des drapeaux israéliens et européens lors d'une exposition consacrée aux attaques du 7 octobre 2023. La parlementaire LFI s'est défendue dans plusieurs messages en assurant qu'aucun drapeau n'a été piétiné, ni détérioré, ni jeté. Jean-Noël Barrot, ministre des Affaires étrangères, seront en Israël aujourd'hui pour les commémorations du 7 octobre. Le ministre sera à Tel Aviv, puis sur les lieux de l'attaque du Hamas aux côtés de Bruno Retailleau, candidat LR à la présidentielle. Depuis janvier 2025, les bénéficiaires du RSA doivent suivre 15 à 20 heures de travail ou d'activité de formation par semaine. Au moins 31 départements suspendent jusqu'à 100% du RSA dès le premier manquement, selon une enquête co-réalisée par trois associations qui dénoncent une fabrique de la misère. C'est la fin de ce flash, une très bonne journée à notre écoute.

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3: Bonjour football, auteur d'un véritable carton hier soir face à la Suisse 7-1, les Bleuets ont conclu la phase éliminatoire de l'Euro Espoir en beauté, invaincus et largement en tête. Les Helvètes sont eux éliminés, ils sont devancés par l'Islande qui disputera les barrages. Basket, le club de Bourg-en-Bresse, vainqueur de l'Eurocoupe en 2026 mais qui a renoncé à disputer l'Euroleague pour des raisons logistiques avec la défense de son titre serait compliqué. Effectivement, les débuts de la JL dans la deuxième Coupe d'Europe dans la hiérarchie continentale sont délicats. Battus à Naples la semaine passée, les hommes de Frédéric Fautou se sont inclinés mardi contre les Turcs de Bursa et Equinox. Le Tofas est venu l'emporter sur le score de 82-89. Hier, la France a conservé son titre en relais mixte au championnat d'Europe de cyclisme en Slovénie. Les coureurs tricolores sacrés sont Juliette Berthet, Cédrine Kerbaol, Maeva Skiban, Bruno Armirail, Rémi Cavagna et Thibaut Guernalec. Rugby, le RC Toulon, 13e et avant-dernier du top 14, a annoncé hier matin le départ de son directeur Pierre Mignoni. C'est ce dernier qui a fait part à la direction du rugby club toulonnais de sa décision de mettre fin à sa mission, ce que le club a accepté. Revenu dans le Var.

0: Cet été, Franck Azéma assurera la direction sportive de l'équipe jusqu'à nouvel ordre. La France a décroché sa deuxième médaille au championnat du monde de judo en bronze grâce à Diane Boulem-Tafès chez les moins de 73 kilos. À quelques jours de son 21e anniversaire, il remporte sa deuxième médaille dans une grande compétition internationale après avoir déjà glané le bronze lors des championnats d'Europe en avril dernier. C'est la fin de ce Flash Sport. Une très bonne journée à toutes et à tous.
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1: Bonjour, le maire de Montpellier, Michael Delafosse, appelle les habitants à éviter les déplacements ce matin. Les départements de l'Hérault, du Gard, des Bouches-du-Rhône et du Var sont en vigilance orange pour pluie, inondations et orages. Un nouvel épisode méditerranéen pluvieux, orageux et susceptible de provoquer des cumuls de précipitations très importants en peu de temps. Du vent ainsi que de la grêle sont également attendus. 256 000 manifestants ont été mobilisés en France hier, dont 56 000 à Paris, selon le ministère de l'Intérieur, pour l'acte 3 du mouvement des lycéens. Les organisations lycéennes et étudiantes organisatrices annoncent quant à elles 450 000 personnes dans toute la France, dont 100 000 à Paris. Par ailleurs, le policier soupçonné du tir de grenade qui a blessé au visage un adolescent de 14 ans à Saint-Ouen-l'Aumône dans le Val-d'Oise a été mis en examen et placé sous contrôle judiciaire. L'eurodéputé Rima Hassan est accusé par plusieurs élus du Parlement européen d'avoir renversé des drapeaux israéliens et européens lors d'une exposition consacrée aux attaques du 7 octobre 2023. La parlementaire LFI s'est défendue dans plusieurs messages en assurant qu'aucun drapeau n'a été piétiné, ni détérioré, ni jeté. Jean-Noël Barrot, ministre des Affaires étrangères, sera en Israël aujourd'hui pour les commémorations du 7 octobre. Le ministre sera à Tel Aviv, puis sur les lieux de l'attaque du Hamas aux côtés de Bruno Retailleau, candidat LR à la présidentielle. Depuis janvier 2025, les bénéficiaires du RSA doivent suivre 15 à 20 heures de travail ou d'activité de formation par semaine. Au moins 31 départements suspendent jusqu'à 100% du RSA dès le premier manquement, selon une enquête co-réalisée par trois associations qui dénoncent une fabrique de la misère. C'est la fin de ce flash, une très bonne journée à notre écoute.
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1: Bonjour football, auteur d'un véritable carton hier soir face à la Suisse 7-1. Les Bleuets ont conclu la phase éliminatoire de l'Euro Espoir en beauté, invaincus et largement en tête. Les Helvètes sont eux éliminés, ils sont devancés par l'Islande qui disputera les barrages. Basket, le club de Bourg-en-Bresse, vainqueur de l'Eurocoupe en 2026 mais qui a renoncé à disputer l'Euroleague pour des raisons logistiques, avec la défense de son titre serait compliquée. Effectivement, les débuts de la JL dans la deuxième Coupe d'Europe dans la hiérarchie continentale sont délicats. Battus à Naples la semaine passée, les hommes de Frédéric Fautou se sont inclinés mardi contre les Turcs de Bursa et Equinox. Le Tofas est venu l'emporter sur le score de 82-89. Hier, la France a conservé son titre en relais mixte au championnat d'Europe de cyclisme en Slovénie. Les coureurs tricolores sacrés sont Juliette Berthet, Cédrine Carbaol, Maeva Skiban, Bruno Armirail, Rémi Cavagna et Thibaut Guernalec. Rugby, le RC Toulon, 13e et avant-dernier du top 14, a annoncé hier matin le départ de son directeur Pierre Mignoni. C'est ce dernier qui a fait part à la direction du rugby club toulonnais de sa décision de mettre fin à sa mission, ce que le club a accepté. Revenu dans le Var cet été, Franck Azema assurera la direction sportive de l'équipe jusqu'à nouvel ordre. La France a décroché sa deuxième médaille au championnat du monde de judo en bronze grâce à Diane Boulem-Tafès chez les moins de 73 kilos. À quelques jours de son 21e anniversaire, il remporte sa deuxième médaille dans une grande compétition internationale après avoir déjà glané le bronze lors des championnats d'Europe en avril dernier. C'est la fin de ce Flash Sport, une très bonne journée à toutes et à tous.
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1: Bonjour, le maire de Montpellier, Michael Delafosse, appelle les habitants à éviter les déplacements ce matin. Les départements de l'Hérault, du Gard, des Bouches-du-Rhône et du Var sont en vigilance orange pour pluie, inondations et orages. Un nouvel épisode.

0: méditerranéens pluviaux, orageux et susceptibles de provoquer des cumuls de précipitations très importants en peu de temps. Du vent ainsi que de la grêle sont également attendus. 256 000 manifestants ont été mobilisés en France hier, dont 56 000 à Paris, selon le ministère de l'Intérieur, pour l'acte 3 du mouvement des lycéens. Les organisations lycéennes et étudiantes organisatrices annoncent quant à elles 450 000 personnes dans toute la France, dont 100 000 à Paris. Par ailleurs, le policier soupçonné du tir de grenade qui a blessé au visage un adolescent de 14 ans à Saint-Ouen-l'Aumône dans le Val-d'Oise a été mis en examen et placé sous contrôle judiciaire. L'eurodéputé Rima Hassan est accusé par plusieurs élus du Parlement européen d'avoir renversé des drapeaux israéliens et européens lors d'une exposition consacrée aux attaques du 7 octobre 2023. La parlementaire LFI s'est défendue dans plusieurs messages en assurant qu'aucun drapeau n'a été piétiné, ni détérioré, ni jeté. Jean-Noël Barrot, ministre des Affaires étrangères, sera en Israël aujourd'hui pour les commémorations du 7 octobre. Le ministre sera à Tel Aviv, puis sur les lieux de l'attaque du Hamas aux côtés de Bruno Retailleau, candidat LR à la présidentielle. Depuis janvier 2025, les bénéficiaires du RSA doivent suivre 15 à 20 heures de travail ou d'activité de formation par semaine. Au moins 31 départements suspendent jusqu'à 100% du RSA dès le premier manquement, selon une enquête co-réalisée par trois associations qui dénoncent une fabrique de la misère. C'est la fin de ce flash, une très bonne journée à notre écoute.
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3: Bonjour football, auteur d'un véritable carton hier soir face à la Suisse 7-1. Les Bleuets ont conclu la phase éliminatoire de l'Euro Espoir en beauté, invaincus et largement en tête. Les Helvètes sont eux éliminés, ils sont devancés par l'Islande qui disputera les barrages. Basket, le club de Bourg-en-Bresse, vainqueur de l'Eurocoupe en 2026 mais qui a renoncé à disputer l'Euroleague pour des raisons logistiques avec la défense de son titre serait compliqué. Effectivement, les débuts de la JL dans la deuxième Coupe d'Europe dans la hiérarchie continentale sont délicats. Battus à Naples la semaine passée, les hommes de Frédéric Fautou se sont inclinés mardi contre les Turcs de Bursa et Equinox. Le Tofas est venu l'emporter sur le score de 82-89. Hier, la France a conservé son titre en relais mixte au championnat d'Europe de cyclisme en Slovénie. Les coureurs tricolores sacrés sont Juliette Berté, Cédrine Carbaol, Maeva Skiban, Bruno Armirail, Rémi Cavagna et Thibaut Guernalec. Rugby, le RC Toulon, 13e et avant-dernier du top 14, a annoncé hier matin le départ de son directeur Pierre Mignoni. C'est ce dernier qui a fait part à la direction du rugby club toulonnais de sa décision de mettre fin à sa mission, ce que le club a accepté. Revenu dans le Var cet été, Franck Azéma assurera la direction sportive de l'équipe jusqu'à nouvel ordre. La France a décroché sa deuxième médaille au championnat du monde de judo en bronze grâce à Diane Boulem-Tafès chez les moins de 73 kilos. À quelques jours de son 21e anniversaire, il remporte sa deuxième médaille dans une grande compétition internationale après avoir déjà glané le bronze lors des championnats d'Europe en avril dernier. C'est la fin de ce Flash Sport. Une très bonne journée à toutes et à tous.

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Bonsoir, les rassemblements lycéens se sont poursuivis aujourd'hui dans toute la France, mais la mobilisation est en net recul selon le ministère de l'Éducation nationale. Sébastien Lecornu va s'exprimer à 18h30. Des syndicats d'enseignants appellent à la grève demain en soutien aux lycéens. Le président des départements de France, François Sauvadet, dénonce le choc insupportable du budget 2027 qui va avoir des conséquences lourdes à 7 mois de la présidentielle et qui risque de mettre en difficulté plus d'une trentaine de départements selon les calculs de la sur les 5,4 milliards d'euros de coupes visant les collectivités locales, plus de 1,8 milliard d'euros sont ponctionnés au département. Une proposition de loi constitutionnelle a été déposée pour permettre la préservation des langues régionales. Les rapporteurs veulent modifier l'article 2 de la Constitution qui établit que la langue de la République est le français et qui constitue aujourd'hui un obstacle aux politiques de promotion des langues régionales, selon les auteurs du texte. La France doit renforcer et mieux financer sa transition écologique pour répondre à un enjeu de souveraineté énergétique, alimentaire et industrielle, estime la Cour des comptes. Elle juge les résultats obtenus jusqu'ici insuffisants. Dans son deuxième rapport annuel sur le sujet, l'institution souligne que l'adaptation au changement climatique, la réduction des émissions, la protection des ressources naturelles ne sont pas contraires aux intérêts économiques. C'est l'une des dernières grandes figures de l'âge d'or hollywoodien qui disparaît. Eva Marie Saint-Star, de La mort aux trousses d'Alfred Hitchcock, est décédée à 100.

0: 42 ans, elle s'est éteinte à son domicile mardi à Los Angeles. C'est la fin de ce flash, une bonne fin de journée à notre écoute.
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0: Bonjour football, auteur d'un véritable carton hier soir face à la Suisse 7-1. Les Bleuets ont conclu la phase éliminatoire de l'Euro Espoir en beauté, invaincus et largement en tête. Les Helvètes sont eux éliminés, ils sont devancés par l'Islande qui disputera les barrages. Basket, le club de Bourg-en-Bresse, vainqueur de l'Eurocoupe en 2026 mais qui a renoncé à disputer l'Euroleague pour des raisons logistiques avec la défense de son titre serait compliqué. Effectivement, les débuts de la JL dans la deuxième Coupe d'Europe dans la hiérarchie continue. Sont délicats, battus à Naples la semaine passée. Les hommes de Frédéric Fautou se sont inclinés mardi contre les Turcs de Bursa et Equinox. Le Tofas est venu l'emporter sur le score de 82-89. Hier, la France a conservé son titre en relais mixte au championnat d'Europe de cyclisme en Slovénie. Les coureurs tricolores sacrés sont Juliette Berthet, Cédrine Kerbaol, Maeva Skiban, Bruno Armiraille, Rémi Cavagna et Thibaut Guernalec. Rugby, le RC Toulon, 13e et avant-dernier du top 14, a annoncé hier matin le départ de son directeur Pierre Mignoni. C'est ce dernier qui a fait part à la direction du rugby club toulonnais de sa décision de mettre fin à sa mission, ce que le club a accepté. Revenu dans le Var cet été, Franck Azéma assurera la direction sportive de l'équipe jusqu'à nouvel ordre. La France a décroché sa deuxième médaille au championnat du monde de judo en bronze grâce à Diane Boulem-Tafès chez les moins de 73 kilos. À quelques jours de son 21e anniversaire, il remporte sa deuxième médaille dans une grande compétition internationale après avoir déjà glané le bronze lors des championnats d'Europe en avril dernier. C'est la fin de ce Flash Sport. Une très bonne journée à toutes et à tous.
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4: La météo pour ce mercredi 7 octobre, le temps reste variable sur une grande partie du pays avec une alternance de nuages et d'éclaircies du bassin parisien au nord-est et jusqu'au sud-est. Des pluies faibles circulent sur l'ouest et le massif central. Attention aux orages, de gros orages sont à surveiller, notamment dans le sud-est. Les températures pour ce mercredi matin, 11 degrés pour Strasbourg, 12 à Lille, 14 degrés pour Paris, 15 à Cherbourg, 16 degrés à Brest et Lyon, 17 à Bordeaux et Biarritz, 18 degrés pour Nice, Toulouse et Ajaccio et 20 degrés pour Marseille. Et pour ce mercredi après-midi, 16 degrés sur la Normandie et la Bretagne, 21 sur les Hauts-de-France et la région parisienne, 25 degrés sur l'Alsace, il fera 20 degrés sur la vallée du Rhône, 21 en Nouvelle-Aquitaine, 21 également sur la Côte d'Azur, 22 sur l'Occitanie et jusqu'à 27 degrés en Corse.
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1: Bonsoir, le président des départements de France, François Sauvadet, dénonce le budget 2027 qui va avoir des conséquences lourdes à 7 mois de la présidentielle et qui risque de mettre en difficulté plus d'une trentaine de départements. Selon les calculs de l'association, sur les 5,4 milliards d'euros de coupes qui visent les collectivités locales, plus de 1,8 milliard sont ponctionnés aux départements. Les rassemblements lycéens se sont poursuivis aujourd'hui dans toute la France, mais la mobilisation est en net recul selon le ministère de l'Éducation nationale. Sébastien Lecornu va s'exprimer à 18h30. Des syndicats d'enseignants appellent à la grève. Demain, on soutient aux lycéens. Une proposition de loi constitutionnelle a été déposée pour permettre la préservation des langues régionales. Les rapporteurs veulent modifier l'article 2 de la Constitution qui établit que la langue de la République est le français et qui constitue aujourd'hui, selon eux, un obstacle politique de promotion des langues régionales. La France doit renforcer et mieux financer sa transition écologique pour répondre à un enjeu de souveraineté énergétique, alimentaire et industrielle, estime la Cour des comptes. Elle juge les résultats obtenus jusqu'ici insuffisants. Dans son deuxième rapport annuel sur le sujet, l'institution souligne que l'adaptation au changement climatique, la réduction des émissions, la protection des ressources naturelles ne sont pas contraires aux intérêts économiques. Enfin, c'est l'une des dernières grandes figures de l'âge d'or hollywoodien qui disparaît. Eva Marie Saint, star de La Mort aux Trousses, est décédée à 102 ans. Elle s'est éteinte à son domicile mardi à Los Angeles, en Californie. C'est la fin de ce flash. Une bonne fin de journée à toutes et à tous.
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1: Bonsoir, le président des départements de France, François Sauvadet, dénonce le budget 2027 qui va avoir des conséquences lourdes à 7 mois de la présidentielle et qui risque de mettre en difficulté plus d'une trentaine de départements. Selon les calculs de l'association, sur les 5,4 milliards d'euros de coupes qui visent les collectivités locales, plus de 1,8 milliard sont ponctionnés aux départements. Les rassemblements lycéens se sont poursuivis aujourd'hui dans toute la France, mais la mobilisation est en net recul selon le ministère de l'Éducation nationale. Sébastien Lecornu va s'exprimer à 18h30. Des syndicats d'enseignants appellent à la grève. Demain, on soutient aux lycéens. Une proposition de loi constitutionnelle a été déposée pour permettre la préservation des langues régionales. Les rapporteurs veulent modifier l'article 2 de la Constitution qui établit que la langue de la République est le français et qui constitue aujourd'hui, selon eux, un obstacle politique de promotion des langues régionales. La France doit renforcer et mieux financer sa transition écologique pour répondre à un enjeu de souveraineté énergétique, alimentaire et industrielle, estime la Cour des comptes. Elle juge les résultats obtenus jusqu'ici insuffisants. Dans son deuxième rapport annuel sur le sujet, l'institution souligne que l'adaptation au changement climatique, la réduction des émissions, la protection des ressources naturelles ne sont pas contraires aux intérêts économiques. Enfin, c'est l'une des dernières grandes figures de l'âge d'or hollywoodien qui disparaît. Eva Marie Saint, star de La mort aux trous, est décédée à 102 ans. Elle s'est éteinte à son domicile mardi à Los Angeles, en Californie. C'est la fin de ce flash. Une bonne fin de journée à toutes et à tous.
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Bonjour au football, auteur d'un véritable carton hier soir face à la Suisse 7-1. Les Bleuets ont conclu la phase éliminatoire de l'Euro Espoir en beauté, invaincus et largement en tête. Les Helvètes sont eux éliminés, ils sont devancés par l'Islande qui disputera les barrages. Basket, le club de Bourg-en-Bresse, vainqueur de l'Eurocoupe en 2026 mais qui a renoncé à disputer l'Euroleague pour des raisons logistiques avec la défense de son titre serait compliqué. Effectivement, les débuts de la JL dans la deuxième Coupe d'Europe dans la hiérarchie continentale sont délicats. Battus à Naples la semaine passée, les hommes de Frédéric Fautou se sont inclinés mardi contre les Turcs de Bursa et Equinox. Le Tofas est venu l'emporter sur le score de 82-89. Hier, la France a conservé son titre en relais mixte au championnat d'Europe de cyclisme en Slovénie. Les coureurs tricolores sacrés sont Juliette Berthet, Cédrine Kerbaol, Maeva Skiban, Bruno Armirail, Rémi Cavagna et Thibaut Guernalec. Rugby, le RC Toulon, 13e et avant-dernier du top 14, a annoncé hier matin le départ de son directeur Pierre Mignoni. C'est ce dernier qui a fait part à la direction du rugby club toulonnais de sa décision de mettre fin à sa mission, ce que le club a accepté. Revenu dans le Var cet été, Franck Azéma assurera la direction sportive de l'équipe jusqu'à nouvel ordre. La France a décroché sa deuxième médaille au championnat du monde de judo en bronze grâce à Dayane Boulem-Tafès chez les moins de 73 kilos. À quelques jours de son 21e anniversaire, il remporte sa deuxième médaille dans une grande compétition internationale après avoir déjà glané le bronze lors des championnats d'Europe en avril dernier. C'est la fin de ce Flash Sport, une très bonne journée à toutes et à tous.